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de laisser traîner les choses et d'espérer qu'elles s'arrangent d'elles-mêmes. C'est maintenant qu'il faut agir. 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On n'a plus le luxe d'attendre. 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Mais on ne laissera pas nous détruire. Nous sommes nombreux et ensemble, nous sommes invincibles. 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